Capitale de la République populaire démocratique de Corée.

0: de confiance. La France remet tous les travailleurs, personnel enseignant et administratif. Elle est bien fond de tous les plans du pays. Anne Poissou, secrétaire de son département de l'Agence de la Sûreté Centrale de Zurich. Roman Kuhn, secrétaire de son nouveau parti de l'atelier de transport de la prostitution. Jean Mignon, femme écrivain de mairie, écrivain de Zurich. Jean Mignon, habitant de la commune de Fossin de l'arrondissement de Sophon. Jean Mignon, élève de l'école primaire de Pyongyang de la ville de Pyongyang. Dans leurs lettres, ils ont exprimé leur ferme détermination de réaliser la victoire finale dans l'envoi contre les États-Unis. Monolithique. Suivant la direction des armées, sur le chemin de la marche générale de la nouvelle année de l'ensemble de l'unité, MSL.
1: À la raison de la journée du soleil, les maréchaux que nous avons eu à retour au rendez-vous de son nouveau pays, le président de l'ambassadeur de l'Union européenne. Le lieu de l'ambassadeur de l'Union européenne, notre président, un retour sur votre héros.
0: Cérémonie de constitution du comité préparatoire coalitien pour la journée du soleil a été en présence des personnalités de tous les pays de ce pays. Le comité préparatoire a décidé de présenter largement à travers les Brésiliens la vie et les espoirs révolutionnaires immortels du président Kim Il-sung et du général Kim Jong-un et la grandeur du maréchal Kim Jong-un à l'occasion de la journée du soleil et de la journée du président Kim Il-sung.
1: À l'occasion de la journée du soleil, les colloques, l'exposition du soutien et le film de film, en ligne du 5 mars au 3 avril, en Brésil, en Roumanie, en Roumanie et en Guinée. Dans les salles de cérémonie, on a exposé les photos des histoires immortelles et des présidents qui nous ont fait une journée pour les chaînes d'ingénierie. Au film de film, on a projeté les films d'origine comme toujours dans le cœur de l'humanité et l'exposition de l'amitié interdisciplinaire. Et en participant les personnalités et les habitants du film. Les orateurs ont déclaré la vice-première du président de l'Assemblée pour ses grandes contributions immortelles à l'ordre socialiste et démocratique du monde et exprimé du soutien avec la solidarité à la lutte du parti de l'armée et de la catégorie qui défend fermement la souveraineté et la souveraineté sur les signes de Mauritius et de
0: Les journaux de Libertini ont traité spécialement le 29 mars au 1er avril, la journée du soleil, pour manifester des présidents du Messon. Le Cambodgien, Soumaïa Mata, le surnom de Mamma Heral, le Congo démocratique du Nord-Pakistan, le Pakistan, le Pakistan, le Pakistan, le Pakistan, le Pakistan, le Pakistan, qui apprécient haut les besoins du président du Messon, qui a fait une contribution immortelle à la révolution coréenne et à deux démonstrations du monde. Maintenant, on présentait le portrait en sourire du président du Messon et la photo des statues en bronze du président du Messon et du dirigeant Kim Jong-un érigé sur la colline Manchu.
1: Le président de l'Assemblée populaire suprême de la République populaire de Bonaparte de Roumanie a révélé le 4 son discours numéro 3300. Selon le décret, l'ensemble du mission est conféré à l'occasion de la journée du soleil à l'issue du rapport de Vavoine sur la tête personne et restons fidèles à la création du parti du Soleil de Corée sur la révolution fondée sur les chefs de Chambon, sont défendus les espoirs du président du mission et du vivant et du domine, et livrer la campagne générale pour opérer un panneau de justice et un discussion sur et l'amélioration de la vie de la population, pour accomplir la mission révolutionnaire assignée par les amis et faire un bon appel à l'éducation de l'État socialiste, friction et
0: protection. Le président de l'Assemblée populaire suprême de la République populaire démocratique de Corée a signé le 4 son décret numéro 3101. Selon le décret, le prix Kim Il-sung est décerné à l'occasion de la journée du soleil à 4 personnes qui ont contribué énormément au développement des technociens, à la formation des techniciens et à la création des œuvres au niveau national, en suivant le dessin de la vie du travail de Corée en matière d'éducation et de l'université.
1: À l'occasion du 20e anniversaire de la promotion du général Kim Jong-un, afin que le président du comité de la défense nationale de la République populaire démocratique de Corée, le spectacle de l'ensemble du feu et de l'ensemble de l'armée populaire de Corée pour la victoire finale à la République populaire a été un menace à la mission de la culture 22 avril. Mais on assisté Kim Jong-un, par son goût, notre cadre responsable du parti, de l'État et de l'armée, un président de parti ami, les officiels des intérêts du parti, des forces armées et du pouvoir, des organisations sociales, des ministères et des établissements cantons, des militaires de l'armée populaire de Corée et des forces populaires de l'intérieur de Corée, parce que les plus là. Ils ont été invités également le représentant de la Fédération des Pays démocratiques nationales en Suisse. Les représentants de la Guinée d'outre-mer sont toujours dans la batterie socialiste, les couple de diplomates ont réunion des institutions internationales et des attachés militaires ont été touchés. Sur la scène ont été montés des numéros chez les termes listés. Nous reporterons la victoire au nom de l'homme de l'Union du Congo suprême. La scène est en train de manger sur la chose de tous et les termes listés. Notre commandant suprême est en train.
0: À l'occasion du 20e anniversaire de la promotion du président Kim Jong-un, ce soir, le président du comité de la défense nationale de la République populaire démocratique de Corée, les jeunes étudiants de la ville de Pyongyang ont tenu le 9 avril au palais central de la jeunesse, le spectacle de mobilisation, la force de la Corée. À citer les permanents de l'Union de la jeunesse et les jeunes étudiants de la ville de Pyongyang. Sur la scène, ont été montés des numéros variés comme la poésie de félicitations, le joie d'avril, la cœur, vous avez remercié la poésie, mais notre président du comité de la défense nationale, le cœur, nous défendrons le général Kim Jong-un en péril de la vie.
2: À la France. font coïncidence avec la pointe du tir et de suppression militaire des États-Unis, renforce la pointe du tir de la France. Je suis de suprématie sur la voie de la Académie de guerre de Corée, le Japon a décidé déjà d'offrir à l'armée américaine une mise en base de troupes de défense. On a inscrit les ouvrages, le port et l'aéroport civil, préparer la base américaine au Japon. Les réactionnaires japonais ont concentré leurs troupes de défense dans la région ouest du Japon, à proximité de la Corée, et livrent de façon acharnée les manœuvres de combat réelles, imaginant la baisse de la Corée. Voilà où réside l'objectif des réactionnaires japonais, visant à réaliser leur de réagression contre la Corée dans le cadre des manœuvres militaires américaines contre la Corée. Nous avons averti plusieurs fois les réactionnaires japonais qui seront venus à l'aide à la campagne de réagression contre la Corée. Les réactionnaires japonais mettent la réalité d'aujourd'hui pour prendre le parti des manœuvres de guerre américaines contre la Corée, ils seront venus à la fin d'une guerre à l'aide.

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sanitaire, l'émission de l'offre au sens de vous rejoindre la Corée est diffusée en République populaire démocratique de Corée et terminée. Elle se diffuse en arrêt de 10h à 11h, de 14h à 15h et de 18h à 19h sont universelles. Les fragments de 763 et 15h143 sont universelles. En Amérique du Nord, de 12h à 11h et de 18h à 19h sont universelles. Les fragments de 763 sont universelles. Et en plus, c'est une 10h. À la prochaine.